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1: Bonjour Madame, Monsieur, ici Yannick Michaud et voici vos informations Gravité Info à Max 103. La MRC de Beauharnois-Salaberry a fait savoir que les règles en vigueur concernant la collecte des ordures d'origine résidentielle et commerciale seront resserrées à compter du 1er octobre dans 3 municipalités du territoire. Ce sera notamment le cas à Beauharnois, Saint-Louis-de-Gonzague et Saint-Stanislas-de-Kostka, où l'on a constaté que trop de matières recyclables, compostables ou réutilisables sont déposées dans les poubelles de certaines résidences et de certains immeubles résidentiels et commerciaux. La MRC souhaite donc favoriser un meilleur tri à la source des matières résiduelles en déposant les matières au bon endroit et à faire preuve d'équité envers les citoyens qui posent déjà les bons gestes. Ainsi, à partir du 1er octobre, le collecteur portera une attention particulière afin que les bacs non conformes, en surplus ou contenant des matières non admissibles, ne soient plus ramassés. La MRC espère que ceci permettra d'orienter rapidement chaque foyer et commerce vers les bonnes pratiques. Un accident de travail qui s'est produit sur la rue Gaétan à Salaberry de Valleyfield a nécessité le transport d'un travailleur dans un centre hospitalier de Montréal. Heureusement, on ne craint pas pour la vie de l'ouvrier, mais il a subi une blessure grave à la jambe quand une poutre de métal d'une trentaine de pieds a quitté la cargaison d'un camion pour atterrir directement sur son membre inférieur. Selon Valérie Beauchamp de la Sûreté du Québec, l'appel a été logé peu avant 13 heures et l'homme a reçu la poutre directement sur le pied. Il y aura possiblement une enquête de la CNESST. L'accident s'est produit à proximité de l'entreprise Atelier de soudure Pierre Lebel. En terminant au sport, rappelons que les Braves sont en action ce soir à domicile alors qu'ils accueillent le Phoenix de Montréal à compter de 19h30 à l'Arena Salaberry. Au football, gros week-end aussi pour le Noir et Or qui amorce sa saison locale en accueillant les Lynx d'Édouard Montpetit à 19h30 samedi sur le terrain synthétique du Cégep. Voilà ce qui complète. Bon long week-end de la fête du travail et pour plus de détails, consultez le www.journalsaintfrançois.ca.
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6: Bon début de journée, j'espère que ça va bien. Bon vendredi 4 septembre, présentement 16 degrés sur Valleyfield. On est à l'aube d'un long week-end. Pour ceux qui ont congé lundi, je pense également à ceux qui doivent travailler lundi quand même, malgré la fête du travail. On pense à vous, on vous envoie bien du soleil, bien de la bonne musique également. C'est le programme pour la journée d'aujourd'hui. À l'instant, bon, on commence ce fort ce matin, on va monter le son avec No Combs, Back in the

0: Merci beaucoup de nous choisir ce matin à Max 103. 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Météo aujourd'hui, alternance soleil-nuage, 30 % de possibilité d'averse cet après-midi. Risque d'orage également avec un maximum à 25, humidex 30. Ça reste très humide encore une fois aujourd'hui. Ce soir et la nuit prochaine dégagé, le minimum à 14. Demain samedi, magnifique journée. Vraiment, là, moi j'en prendrais des comme ça là, à la tonne, à la pelletée avec du soleil et 22. Dimanche, toujours ensoleillé avec 24 degrés et ça reste très très beau même la semaine prochaine, lundi pour la fête du travail du soleil avec 25 et même mardi et mercredi, c'est du soleil qu'on prévoit. Présentement, 17 degrés sur Valleyfield. Juste de la bonne musique et le bulletin de nouvelles de Yannick. Tout ça, ça s'en vient dans les prochaines minutes. Restez bien branchés à Max 103. 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
1: Bonjour Madame, Monsieur, ici Yannick Michaud et voici vos informations Gravité Info à Max 103. La MRC de Beauharnois-Salaberry a fait savoir que les règles en vigueur concernant la collecte des ordures d'origine résidentielle et commerciale seront resserrées à compter du 1er octobre dans trois municipalités du territoire. Ce sera notamment le cas à Beauharnois, Saint-Louis-de-Gonzague et Saint-Stanislas-de-Kostka, où l'on a constaté que trop de matières recyclables, compostables ou réutilisables sont déposées dans les poubelles de certaines résidences et de certains immeubles résidentiels et commerciaux. La MRC souhaite donc favoriser un meilleur tri à la source des matières résiduelles en déposant les matières au bon endroit et à faire preuve d'équité envers les citoyens qui posent déjà les bons gestes. Ainsi, à partir du 1er octobre, le collecteur portera une attention particulière afin que les bacs non conformes en surplus ou contenant des matières non admissibles ne soient plus ramassés. La MRC espère que ceci permettra d'orienter rapidement chaque foyer et commerce vers les bonnes pratiques. Un accident de travail qui s'est produit sur la rue Gaétan à Salaberry de Valleyfield a nécessité le transport d'un travailleur dans un centre hospitalier de Montréal. Heureusement, on ne craint pas pour la vie de l'ouvrier, mais il a subi une blessure grave à la jambe quand une poutre de métal d'une trentaine de pieds a quitté la cargaison d'un camion pour atterrir directement sur son membre inférieur. Selon Valérie Beauchamp de la Sûreté du Québec, l'appel a été logé peu avant 13 heures et l'homme a reçu la poutre directement sur le pied. Il y aura possiblement une enquête de la CNESST. L'accident s'est produit à proximité de l'entreprise Atelier de soudure Pierre Lebel. En terminant au sport, rappelons que les Braves sont en action ce soir à domicile alors qu'ils accueillent le Phoenix de Montréal à compter de 19h30 à l'Arena Salaberry. Au football, gros week-end aussi pour le Noir et Or qui amorce sa saison locale en accueillant les Lynx d'Édouard-Montpetit à 19h30 samedi sur le terrain synthétique du Cégep. Voilà ce qui complète. Bon long week-end de la fête du travail et pour plus de détails, consultez le www.journalsaintfrançois.ca.
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1: Je vous souhaite un excellent début de journée à Max 103, la radio de chez nous. Je vous invite demain, samedi 5 septembre, pour le marché public à Salaberry de Valleyfield. Il y aura plein de saveurs pour vous, plein de kiosques pour vous régaler et faire le plein de tous les produits que vous aimez. C'est de 9h à 13h sur la ruelle de la Quenouille. C'est tout juste à côté du pont Jean de Lalande. Il y aura plusieurs producteurs qui seront présents ce samedi. Je peux pas tous les nommer, mais si je regarde, là, il y a Distillerie Trois Lacs qui va être là, le Domaine du Paysan, la Ferme à Lauzon, Jardin au cœur des saveurs, la Maison Piolle, Mange tes légumes, Vignoble Cortelino, les Sureaux d'Irène. Il y en a beaucoup, beaucoup, beaucoup. Ferme aux Mille Cailloux, les Enfumés, Érablière des Rois, l'ail noir aussi, Coccinelle sans gluten. Donc voilà, plusieurs producteurs, il y en a vraiment énormément. Vous pouvez voir la liste complète sur les réseaux sociaux du marché public de Valleyfield. Alors, c'est un rendez-vous de 9h à 13h demain samedi pour faire le plein et encourager local, évidemment. Et ça se poursuivra là, les 12, 19 et 26 septembre ensuite. Donc, tout le mois de septembre, là, vous aurez l'occasion de vous gâter au marché public de Salaberry de Valleyfield. Il y a plein d'activités également sur place. C'est vraiment familial. Alors, emmenez les enfants. Je vous invite à vous abonner à la page Facebook Marché public de Salaberry de Valleyfield pour toutes les informations. Dans les prochaines minutes, on parle avec Valérie Saint-Onge de la ville de Valleyfield. Justement, elle va nous parler de deux nouvelles activités qui s'amènent à la factory. Donc, manquez pas ça dans une quinzaine de minutes à Max 103.
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0: Valérie Saint-Onge des communications de la ville de Valleyfield est avec nous. Bon matin.
1: Hey, bon matin.
0: Ça va bien?
1: Très bien. Toi-même?
0: Good. Oui, merci. On parle de certaines activités qui s'en viennent ici à Valleyfield. Il y en a deux dont on va vous parler qui se déroulent à la Factory. Premièrement, c'est une nouveauté vraiment, là. Mm-hmm. On n'a jamais vu ça ici dans la région. Le théâtre inclusif.
1: Oui. Et c'est quoi du théâtre inclusif?
0: Je veux savoir. On veut tout savoir.
1: Ben, c'est vraiment que c'est ouvert à tous. À partir de l'âge de 6 ans quand même, parce qu'on veut avoir une certaine base malgré tout. Mais c'est ouvert à tous et aussi aux personnes qui peuvent vivre avec certaines limitations, que ce soit des limitations physiques, déficiences intellectuelles. Et c'est encadré par le théâtre des Pas pour rire. Donc, il y a des accompagnateurs aussi qui sont prévus pour accompagner des personnes qui vivent avec certaines déficiences intellectuelles pour justement favoriser un beau maillage inclusif, là, où tout le monde est le bienvenu à participer à des ateliers de théâtre. Donc, c'est un bloc de 2 heures d'ateliers théâtraux qui ont lieu les samedis à la Factory à compter du 5 septembre. Donc, c'est une belle activité à faire, que ce soit en famille, si jamais vous êtes plusieurs dans la famille à vouloir tester un peu le théâtre, ou encore en solo. Donc, c'est ouvert à tous. C'est des super belles activités qui sont animées par Marie-France Lirette. Donc, il y a un beau bagage aussi théâtral. Donc, elle va à chaque semaine vous accompagner dans une série d'ateliers vraiment très différents d'une semaine à l'autre, mais qui a toujours un peu la même structure. Ouais. Donc, on vous accueille, on fait des échauffements corporels, des échauffements vocaux. On a une activité de théâtre qui dure environ 60 minutes sur la thématique. Ensuite, on fait une mini-scène d'une quinzaine de minutes. Puis, on fait un petit retour en groupe. Après, on partage un peu sur ce qu'on a apprécié, les défis de la rencontre. On va faire aussi des petites techniques de respiration, etc. Mm. Donc, c'est vraiment des super beaux ateliers. Entre autres, on va faire de l'exploration sur le vocabulaire de la scène, du jeu, des exercices de type bal imaginaire. On va explorer l'espace aussi, donc jouer avec le rythme, l'occupation de l'espace. Donc, c'est vraiment des ateliers hyper variés d'une semaine à l'autre. Tout le cursus, donc tout ce qui va être exploré, est sur le site web de la ville de Salaberry de Valleyfield. Donc, on vous invite à aller consulter le site web pour voir d'une semaine à l'autre c'est quoi qu'il y a à faire pour justement toucher à différentes fibres du théâtre.
0: Puis on le dit, c'est inclusif. Oui. Sentez-vous pas gêné si vous avez un enfant qui a des limitations, peu importe c'est quoi, il n'y a pas de gêne à avoir, c'est fait pour tout le monde.
1: Tout à fait, puis on n'est pas obligé non plus de vouloir faire une carrière théâtrale pour s'en aller faire ce type d'activité-là. Oui. C'est vraiment juste une belle façon d'avoir une activité en famille, samedi après-midi, où on peut se développer en famille, mais tu sais, vraiment, pour n'importe qui. Donc, c'est là où c'est vraiment la beauté de ce type d'activité-là, de pouvoir explorer le théâtre, mais sans nécessairement vouloir en faire une carrière.
0: Je comprends. Non, mais c'est vraiment cool. Est-ce que ça, il y a un coût associé à ça?
1: Non, absolument pas. C'est gratuit.
0: Ah, wow.
1: Donc, on a 12 ateliers à offrir tout l'automne, que ce soit, en fait, juste une activité que vous voulez faire parce que ça vous adonne, exemple, cette fin de semaine-là, ou encore en prendre 3-4, ben, il n'y a pas de problème. C'est vraiment ouvert et à chaque semaine, vous allez peut-être découvrir de nouveaux participants. Mais si vous souhaitez faire les 12 ateliers, ben pourquoi pas, allez-y. Puis justement, faites votre inscription via la plateforme de l'espace citoyen de la ville de Salaberry de Valleyfield.
0: C'est merveilleux, ça va développer tellement de choses pour tout le monde qui ont des certaines troubles du spectre de l'autisme, par contre, ou déficience intellectuelle.
1: Oui, puis c'est une belle façon d'être inclusif pour ceux qui n'ont pas ces limitations-là, mais aussi pour ceux qui en ont, ben ça permet aussi de ne pas être qu'en contact de personnes avec ces limitations-là comme eux. Donc, il y a vraiment une belle façon de justement s'ouvrir aux différences.
0: Oui, merveilleux. Deuxième activité, on avait promis deux. L'autre, c'est ça m'intéresse particulièrement. Oui. J'aimerais ça aller voir ça. C'est le cabaret d'humour.
1: Exactement. Donc, le 23 octobre, c'est une belle nouveauté aussi qui s'ajoute à la programmation de la Factory cet automne. On laissait une formule open mic, mais de façon humoristique. Donc, on invite les gens qui ont envie d'aller peut-être tester un peu l'univers humoristique puis d'aller essayer de faire des blagues en public. Que vous ayez déjà fait ça peut-être par le passé ou que vous avez même de l'expérience, pourquoi pas, vous pouvez vous inscrire, mais c'est vraiment ouvert à tous. Donc, c'est une formule ouverte qui permet d'essayer de faire des blagues justement sur scène, puis de s'imprégner de ça. Puis c'est animé par un campivalencien, Bastien Tousignan, qui est aussi du milieu de l'humour. Donc, il va pouvoir vous coacher, vous donner des petits trucs, des conseils, etc. Alors, l'inscription, c'est gratuit aussi. Si jamais il y a un nombre trop élevé de participants, il y aura peut-être une forme de sélection qui sera faite, mais autrement, on vous invite à vous inscrire dès maintenant pour justement faire ce show-là le 23 octobre. Ça vous donne quand même encore quelques semaines aussi pour vous préparer, puis préparer votre numéro. Puis par la suite, dans le fond, on va réinviter les gens à aller assister à cette belle soirée de découverte humoristique.
0: Ah, j'aime ça, je trouve ça fun. Puis il y en a plein, tu sais, qui commencent dans ce domaine-là puis qui se cherchent des endroits où tester, tu sais, puis pas à Montréal, mettons.
1: C'est ça, exactement. Ouais. Fait que c'est une belle façon de s'initier, d'avoir justement des planches puis du public pour pouvoir tester des blagues. Fait que franchement, c'est une super belle activité qui s'en vient cet automne à la Factory.
0: Merveilleux. La Factory, toujours une belle programmation. Je vous invite à vous abonner là, aux réseaux sociaux et toutes les infos se retrouvent évidemment sur le site web de la ville. Participez à ces belles activités-là. C'est gratuit en plus. Alors, c'est un rendez-vous à la Factory tout l'automne. Merci beaucoup, Valérie.
1: Merci.
0: Bonne journée. Bye-bye.
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Merci d'être là ce matin. C'est Rox Guérin qui est avec vous jusqu'à 10 heures. Hey, une belle activité à faire en fin de semaine. Je suis tellement contente de vous parler de ces gens-là. La gang de Vestiges, Brocante et Disquaire. C'est nouveau. C'est vraiment leur week-end d'ouverture. C'est à Saint-Lazare, au 1915 chemin Saint-Angélique. Et c'est tellement mon genre d'endroit. Mon doux. J'ai tellement hâte d'aller faire un tour. Donc, Brocante, Disquaire, plusieurs trouvailles que vous pourrez faire là-bas. Alors, vous pourrez aller fouiller dans tous les coins de la boutique. On ouvre enfin les portes. Donc, demain, samedi, de 9h à 17h et dimanche, de 11h à 17h. C'est super chaleureux. Des gens chaleureux aussi. On les aime vraiment beaucoup. Donc, il y aura plusieurs objets provenant des quatre coins du monde. On veut vraiment créer un endroit où on vient fouiller, découvrir, s'inspirer, puis repartir avec un petit trésor qu'on cherchait même pas au début. Il y a le côté Disquaire, moi, qui m'intéresse tellement. C'est fait pour être visité très, très souvent. On a une sélection de vinyles usagés qui vous attend dès l'ouverture avec de nouveaux arrivages qui viendront constamment faire évoluer les bacs. Ça revient tellement à mode, les vinyles. Plusieurs personnes qui ont déjà une table tournante à la maison, dépoussiérez-la un petit peu, puis allez magasiner à bas prix les vinyles. On cherche tellement, tu sais, ce genre de magasin-là, on n'avait plus. Tu sais, des endroits où on peut aller fouiner dans des disques. Moi, j'adore ça. J'ai toujours vraiment, vraiment aimé ça. Donc, c'est un rendez-vous au Vestiges, Brocante et Disquaire. 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Donc, c'est pas loin. Allez-y, allez découvrir cette nouvelle entreprise-là. Des trésors, c'est sûr et certain que vous allez en trouver. Donc, il y a un événement Facebook là, sur les réseaux sociaux. Ça s'appelle Grand Week-end d'ouverture Vestiges. Et sinon, je vous invite vraiment à vous abonner aux réseaux sociaux de Vestiges, Brocante et Disquaire. Destination vraiment unique, pas loin d'ici, à Saint-Lazare. Alors, on ouvre les portes ce week-end et j'aime vraiment voir leurs réseaux sociaux. Déjà, là, c'est tellement beau ce qu'on fait. C'est vraiment, c'est très, très vintage, évidemment. Donc, allez voir les photos là, sur leurs réseaux sociaux. Ils ont travaillé bien, bien fort pour vous offrir cette nouvel endroit où trouver plein de beaux petits trésors à bas prix. Dans les prochaines minutes, le bulletin de nouvelles avec Yannick Michaud. On va parler météo également et je vais vous parler aussi d'un autre événement qui s'en vient cette fin de semaine, cette fois à Valleyfield. 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

0: Et voici vos informations Gravité Info à Max 103. La MRC de Beauharnois-Salaberry a fait savoir que les règles en vigueur concernant la collecte des ordures d'origine résidentielle et commerciale seront resserrées à compter du 1er octobre dans 3 municipalités du territoire. Ce sera notamment le cas à Beauharnois, Saint-Louis-de-Gonzague et Saint-Stanislas-de-Kostka, où l'on a constaté que trop de matières recyclables, compostables ou réutilisables sont déposées dans les poubelles de certaines résidences et de certains immeubles résidentiels et commerciaux. La MRC souhaite donc favoriser un meilleur tri à la source des matières résiduelles en déposant les matières au bon endroit et à faire preuve d'équité envers les citoyens qui posent déjà les bons gestes. Ainsi, à partir du 1er octobre, le collecteur portera une attention particulière afin que les bacs non conformes en surplus ou contenant des matières non admissibles ne soient plus ramassés. La MRC espère que ceci permettra d'orienter rapidement chaque foyer et commerce vers les bonnes pratiques. Un accident de travail qui s'est produit sur la rue Gaétan à Salaberry de Valleyfield a nécessité le transport d'un travailleur dans un centre hospitalier de Montréal. Heureusement, on ne craint pas pour la vie de l'ouvrier, mais il a subi une blessure grave à la jambe quand une poutre de métal d'une trentaine de pieds a quitté la cargaison d'un camion pour atterrir directement sur son membre inférieur. Selon Valérie Beauchamp de la Sûreté du Québec, l'appel a été logé peu avant 13 heures et l'homme a reçu la poutre directement sur le pied. Il y aura possiblement une enquête de la CNESST. L'accident s'est produit à proximité de l'entreprise Atelier de soudure Pierre Lebel. En terminant au sport, rappelons que les Braves sont en action ce soir à domicile alors qu'ils accueillent le Phoenix de Montréal à compter de 19h30 à l'Aréna Salaberry. Au football, gros week-end aussi pour le Noir et Or qui amorce sa saison locale en accueillant les Lynx d'Édouard Montpetit à 19h30 samedi sur le terrain synthétique du Cégep. Voilà ce qui complète. Bon long week-end de la fête du travail et pour plus de détails, consultez le www.journalsaintfrançois.ca.
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0: C'est Rox Guérin qui est avec vous jusqu'à 10h. Aujourd'hui, météo, ben on a un peu de tout hein aujourd'hui. Alternance soleil-nuage, 30% de possibilité d'averse, risque d'orage. Donc vraiment, tu sais, tout ce qu'on pouvait demander à la météo, ben on l'a aujourd'hui. Maximum 25, ça va rester très humide avec 30 avec le facteur humidex. Dégagé ce soir et la nuit prochaine, le mercure va descendre à 14. Demain, samedi, très très belle journée. Là, on commence le long week-end en force du soleil et 22. Le mercure va grimper à 24 dimanche sous le soleil et lundi pour la fête du travail, 25 degrés. Très, très belle journée. Belle fin de semaine qui s'en vient. Présentement, 21 sur Valleyfield. Dans les prochaines minutes, on parle avec Karine Doucet qui est planificatrice financière. Je l'aime énormément. Je pense qu'elle va vraiment vous décortiquer plein de sujets à travers les différentes semaines. Cette semaine, on va parler du plan de retraite. J'ai aussi de la bonne musique qui s'en vient. Restez branchés toujours à Max 103.
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0: parler de finances avec Karine Doucet. Bon matin!
1: Bon matin, Roxane!
0: Comment ça va?
1: Ça va très bien, merci, je suis contente d'être là.
0: Je suis très contente de te recevoir. Aujourd'hui, on va parler de plans de retraite. On travaille toute notre vie pour subvenir à nos besoins. On accumule des REER, des CELI, des placements, parfois des immeubles ou une entreprise. Mais rendu à 50 ou 60 ans, il y a une question qui finit souvent par arriver. Est-ce que j'en ai assez pour prendre ma retraite? Et si ce n'était justement pas la bonne question à se poser? Alors, on veut tout savoir aujourd'hui, Karine. Tu rencontres des gens, là, toujours à ton quotidien, qui ont parfois accumulé beaucoup d'actifs, puis malgré ça, ils ne savent pas s'ils peuvent prendre leur retraite. Comment c'est possible?
1: Bien, en fait, justement, c'est fréquent. Les gens, quand ils arrivent au niveau de leur retraite, ils se posent la question, j'ai accumulé, tu sais, je vais les rencontrer, ils vont me dire, Karine, j'ai accumulé des REER, j'ai accumulé des CELI. Les gens sont bons pour accumuler de l'argent, mais ils n'ont pas nécessairement de plan comme tel quand ils arrivent pour planifier la retraite, là, tu sais. Ils peuvent me dire exactement le montant qu'ils ont, le montant qu'ils possèdent, mais ils ne savent pas de combien d'argent qu'ils vont avoir besoin nécessairement rendu à la retraite, à quel âge qu'ils veulent prendre leur retraite. Fait que, tu sais, souvent, moi, je vais leur dire, bien, à quel âge? Exactement, vous voulez commencer à arrêter de travailler ou des fois, c'est de ralentir. Tu sais, parce que de plus en plus, les gens veulent pas nécessairement arrêter de travailler comme tel. Et même souvent, quand ils arrivent pour planifier de dire « je vais arrêter de travailler », ben finalement, les gens, au bout de 2 ans, ils retournent travailler, ils font un projet qu'ils ont toujours voulu. Mais de vraiment se dire à quel âge j'aimerais ça pouvoir commencer à prendre ma retraite, mais surtout combien je vais avoir besoin. Fait que c'est un peu ça aussi. Ils savent comment, tu sais, les clients, les gens savent comment accumuler, mais de prévoir après ça leur retraite de rêve. Et être sûr qu'ils vont avoir assez de sous pendant 25, 30 ans après, parce qu'on vit en santé longtemps.
0: Oui, oui, oui, complètement. Alors, c'est des bonnes questions à se poser. Donc, combien ça me prend pour prendre ma retraite? C'est pas nécessairement la bonne question, finalement, Karine.
1: Non, vraiment pas, parce qu'il n'y a pas de chiffre magique. Mm. Basez-vous sur le rythme de vie que vous avez en ce moment. Fait que si vous êtes des gens qui allez au restaurant régulièrement, vous voyagez, vous avez tendance à gâter aussi vos petits-enfants ou vos enfants, ou vous voulez vraiment... Il faut vraiment que le rythme de vie que vous avez là en ce moment, pensez pas que ça va être moins.
0: Ouais, non, c'est vrai, mais c'est bon à savoir. Ouais.
1: Ça sera pas moins, au contraire. Fait que souvent, on se dit, ben, puis c'est pas magique non plus. Parce que il y en a qui vont dire, tu sais, le fameux « Ah, ça prend 1 million ».
0: Ouais. Mais c'est quoi 1 million?
1: Mais c'est quoi 1 million? Puis 1 million pour quelqu'un, c'est peut-être beaucoup trop, mais selon ton rythme de vie, si à la retraite, vous avez besoin de 4 000 $ net par mois, bien, il y en a un autre, peut-être que son rythme de vie, c'est plus à 10 000 net par mois. Donc, le million pour quelqu'un, il va être correct, mais 1 million pour une autre personne, bien, ça ira pas nécessairement... Mm. Accommoder son style de vie. Et il ne faut pas oublier non plus qu'on vit longtemps. Et on vit en santé longtemps. Puis on veut s'assurer qu'on ne manque pas d'argent. Puis ça, c'est souvent la prise de conscience quand on est à... moi, je vous dirais, là, à 7-10 ans de la retraite, là, on prend conscience de dire, OK, là, j'en ai-tu assez? Puis... Et là, moi, je pose la question, OK, on va tout analyser ça, mais assez, oui, peut-être, avoir. Puis ça dépend aussi de l'actif qu'on a accumulé. Parce que oui, un actif, ça peut être des placements, des REER, des CELI, des non enregistrés. Mais éventuellement, je sais qu'on va faire une capsule aussi là-dessus, mais il y en a qui ont accumulé des actifs plus que j'appelle de la brique, des immeubles, il y en a que c'est des entreprises. Fait que tout ça à planifier à la retraite, faut se prendre d'avance, vraiment.
0: C'est tellement intéressant ce que tu dis. Donc, quelqu'un qui nous écoute actuellement, il y a nos auditeurs, puis qui approche peut-être de la retraite, puis qui se demande, est-ce que je vais en avoir assez? Par où cette personne-là devrait commencer, Karine?
1: Bien, moi, je dirais que la première chose à commencer, là, vraiment, d'établir le style de vie que vous pensez que vous aimeriez avoir rendu là. Fait que ça, quand vous rencontrez votre conseiller en sécurité financière, moi, c'est la première chose que je fais. Là, je m'assois avec eux. Oui, c'est correct qu'on regarde tout l'actif là, qui va être disponible. Je suis capable de faire des projections aussi, de dire combien qu'on va avoir avec les placements, avec les ventes d'immeubles ou les ventes d'entreprises. Mais là, on se pose la question, est-ce que mon rythme de vie que je veux, je vais avoir assez d'argent? Fait que ça, il faut l'établir, ce rythme de vie-là. OK? Ensuite, on établit un montant par mois. On se fait un budget. Parce que là, il faut comprendre, quand que on arrive à la retraite, on n'a plus de revenus d'emploi. Mm. On est rendu avec des revenus de placement. Fait que il faut prévoir l'inflation. Parce que c'est bien beau de dire « je veux 4 000 par année dans 7 ans ». Mais dans 20 ans, le 4 000 par année...
0: Par mois, oui, oui. J'avais compris.
1: 4 000 par mois, net, exemple, oui. Bien, il faut penser à l'inflation. Fait que le 4 000 d'aujourd'hui, exemple, en 2030, au moment de votre retraite, bien, le 4 000, en 20 ans plus tard, il faut qu'il soit prévu. Il faut qu'on mette le coût de la vie puis l'inflation. Fait que ça, c'est des calculs. Puis là, on parle de stratégie de décaissement rendu là. Mais il y a tout l'impact fiscal, la fameuse impôt. Pas parce qu'on travaille plus qu'on paye plus d'impôts. Hein?
0: Non, ça a bien l'air que c'est ça. Hein?
1: Ensuite, bon, je fais, en tout cas moi, je fais une analyse complète de tout ça, mais surtout, c'est d'établir vraiment est-ce que ça va répondre à tes rêves, à tes objectifs. Puis des fois, c'est la personne, mais souvent le couple aussi, parce que, tu sais, on a accumulé ensemble des fois pendant 20 ans, 30 ans. Fait que le couple aussi, s'assurer qu'ils ont vraiment tout ce qu'ils veulent. Fait que moi, je rassemble tout ça ensemble, puis je m'assure de leur faire un plan qui va faire en sorte qu'ils ne manqueront pas d'argent. Moi, je dis l'espérance de vie 86 ans, là. J'essaie des rentes jusque-là. Puis, ben à ça s'ajoute la rente du Québec, éventuellement, qui va arriver. S'ajoute aussi la pension de vieillesse au Québec aussi, là, qui va arriver à 65 ans. Fait que c'est vraiment le genre de planification que je fais avec mes clients et qu'il faut que ça soit fait. Moi, je vous dirais 7 à 10 ans. Puis là, s'il y a un manque à gagner, tu sais, là, on établit le plan, puis il y a un manque à gagner, bien, c'est là que on est capable, on a encore du temps devant nous pour dire, bon, bien, on va faire un plan, tu sais, on va cotiser des REER, on va cotiser à son CELI, on va mettre une stratégie en place pour s'assurer que le client atteigne le couple, là, les beaux humains atteignent leur objectif puis leur retraite tant méritée.
0: C'est vraiment pertinent ce que tu dis, Karine. Donc, avoir accumulé de l'argent, c'est juste une petite partie du travail. Il faut savoir comment cet argent-là va financer notre vie pendant les 20, 30, 25 prochaines années de notre vie. On te suit sur les réseaux sociaux. Karine Doucet, merci beaucoup d'avoir été avec nous puis on se dit à très bientôt.
1: Un gros merci, Roxane. Bien de te retrouver.
0: Moi aussi.
1: Bye à tout le monde.
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0: À Max 103, on vous parle toujours de plein d'événements qui s'en viennent dans notre belle ville, un peu partout dans la région. Et ce week-end, c'est un rendez-vous si vous voulez regarder des belles voitures anciennes. C'est ce dimanche de 9h à 16h au parc Delpha Sauvé. C'est le club VAQ qui vous invite à prendre part à cette exposition de voitures d'époque et d'intérêt spécial. Donc ce dimanche au magnifique parc Delpha Sauvé à Valleyfield. C'est une activité familiale, évidemment, et c'est aussi une levée de fonds pour la Fondation de l'Hôpital du Suroît et la Fondation École Baie-Saint-François. C'est un tarif universel de 10 $ par véhicule exposé. Donc, les gens qui sont $ par véhicule exposé, donc les gens qui sont présents ont déjà payé là, leur 10 $ pour l'événement. Mais sinon, pour le public, c'est gratuit. J'imagine que sur place, vous pouvez quand même faire un don pour les fondations. Alors, il y aura plein de voitures de 25 ans et plus d'origine, voitures modifiées, muscle car moderne et hot rod, des voitures exotiques aussi qui seront accueillies dès 9h le matin. Alors, on a vraiment plein d'exposants sur place. Mustang, Charger, Challenger, Viper, etc. Toutes des belles voitures qu'on voit des fois sur le web et qu'on se dit, mon Dieu, j'aimerais ça regarder en dessous, par-dessus, sur le côté. Eh bien là, c'est l'occasion d'aller regarder ça. Musique d'ambiance, va y avoir remise de trophées aussi, des prix de présence, kiosque de rafraîchissement et food truck sur place. Alors, c'est organisé par le VAQ, c'est les voitures anciennes de Valleyfield. Field. Donc, c'est un rendez-vous ce dimanche. Je vous invite vraiment à y aller en très grand nombre de 9h à 16h. Il y a un événement Facebook pour vous donner tous les détails. Alors, une belle exposition. Allez-y, là, vraiment en famille. C'est une belle occasion de prendre des belles photos aussi. Je suis sûre que les exposants vont être super contents de vous montrer leur voiture. Le bulletin de nouvelles de Yannick s'en vient dans quelques minutes. J'ai 10 minutes de musique non-stop aussi qui s'en vient au top de l'heure. Restez branchés à Max 103.
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1: Bonjour, Madame, Monsieur. Ici Yannick Michaud et voici vos informations Gravité Info à Max 103. La MRC de Beauharnois-Salaberry a fait savoir que les règles en vigueur concernant la collecte des ordures d'origine résidentielle et commerciale seront resserrées à compter du 1er octobre dans 3 municipalités du territoire. Ce sera notamment le cas à Beauharnois, Saint-Louis-de-Gonzague et Saint-Stanislas.

0: biogaz de Cosca, où l'on a constaté que trop de matières recyclables, compostables ou réutilisables sont déposées dans les poubelles de certaines résidences et de certains immeubles résidentiels et commerciaux. La MRC souhaite donc favoriser un meilleur tri à la source des matières résiduelles en déposant les matières au bon endroit et à faire preuve d'équité envers les citoyens qui posent déjà les bons gestes. Ainsi, à partir du 1er octobre, le collecteur portera une attention particulière afin que les bacs non conformes en surplus ou contenant des matières non admissibles ne soient plus ramassés. La MRC espère que ceci permettra d'orienter rapidement chaque foyer et commerce vers les bonnes pratiques. Un accident de travail qui s'est produit sur la rue Gaétan à Salaberry de Valleyfield a nécessité le transport d'un travailleur dans un centre hospitalier de Montréal. Heureusement, on ne craint pas pour la vie de l'ouvrier, mais il a subi une blessure grave à la jambe quand une poutre de métal d'une trentaine de pieds a quitté la cargaison d'un camion pour atterrir directement sur son membre inférieur. Selon Valérie Beauchamp de la Sûreté du Québec, l'appel a été logé peu avant 13 heures et l'homme a reçu la poutre directement sur le pied. Il y aura possiblement une enquête de la CNESST. L'accident s'est produit à proximité de l'entreprise Atelier de soudure Pierre Lebel. En terminant au sport, rappelons que les Braves sont en action ce soir à domicile alors qu'ils accueillent le Phoenix de Montréal à compter de 19h30 à l'Aréna Salaberry. Au football, gros week-end aussi pour le Noir et Or qui amorce sa saison locale en accueillant les Lynx d'Édouard Montpetit à 19h30 samedi sur le terrain synthétique du Cégep. Voilà ce qui complète. Bon long week-end de la fête du travail et pour plus de détails, consultez le www.journalsaintfrançois.ca.
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0: semaine.
1: Valérie Saint-Onge des communications de la ville de Valleyfield est avec nous. Bon matin.
2: Hey, bon matin.
1: Ça va bien?
2: Très bien. Toi-même?
1: Good. Oui, merci. On parle de certaines activités qui s'en viennent ici à Valleyfield. Il y en a deux dont on va vous parler qui se déroulent à la Factory. Premièrement, c'est une nouveauté vraiment, là. Mm-hmm. On n'a jamais vu ça ici dans la région. Le théâtre inclusif.
2: Oui. Et c'est quoi du théâtre inclusif?
1: Je veux savoir. On veut tout savoir.
2: Ben, c'est vraiment que c'est ouvert à tous. À partir de l'âge de 6 ans quand même, parce qu'on veut avoir une certaine base malgré tout. Mais c'est ouvert à tous et aussi aux personnes qui peuvent vivre avec certaines limitations, que ce soit des limitations physiques, déficiences intellectuelles. Et c'est encadré par le théâtre des Pas pour rire. Donc, il y a des accompagnateurs aussi qui sont prévus pour accompagner des personnes qui vivent avec certaines déficiences intellectuelles pour justement favoriser un beau maillage inclusif, là, où tout le monde est le bienvenu à participer à des ateliers de théâtre. Donc, c'est un bloc de 2 heures d'ateliers théâtraux qui ont lieu les samedis à la Factory à compter du 5 septembre. Donc, c'est une belle activité à faire, que ce soit en famille, si jamais vous êtes plusieurs dans la famille à vouloir tester un peu le théâtre ou encore en solo. Donc, c'est ouvert à tous. C'est des super belles activités qui sont animées par Marie-France Lirette. Donc, il y a un beau bagage aussi théâtral. Donc, elle va à chaque semaine vous accompagner dans une série d'ateliers vraiment très différents d'une semaine à l'autre, mais qui a toujours un peu la même structure. Donc, on vous accueille, on fait des échauffements corporels, des échauffements vocaux. On a une activité de théâtre qui dure environ 60 minutes sur la thématique. Ensuite, on fait une mini-scène d'une quinzaine de minutes. Puis, on fait un petit retour en groupe. Après, on partage un peu sur ce qu'on a apprécié, les défis de la rencontre. On va faire aussi des petites techniques de respiration, etc. Donc, c'est vraiment des super beaux ateliers. Entre autres, on va faire de l'exploration sur le vocabulaire de la scène, du jeu, des exercices de type bal imaginaire. On va explorer l'espace aussi, donc jouer avec le rythme, l'occupation de l'espace. Donc, c'est vraiment des ateliers hyper variés d'une semaine à l'autre. Tout le cursus, donc tout ce qui va être exploré, est sur le site web de la ville de Salaberry de Valleyfield. Donc, on vous invite à aller consulter le site web pour voir d'une semaine à l'autre c'est quoi qu'il y a à faire pour justement toucher à différentes fibres du théâtre.
1: Puis on le dit, c'est inclusif. Oui. Sentez-vous pas gêné si vous avez un enfant qui a des limitations, peu importe c'est quoi. Il y a pas de gêne à avoir. C'est fait pour tout le monde.
2: Tout à fait. Puis on n'est pas obligé non plus de vouloir faire une carrière théâtrale pour s'en aller faire ce type d'activité-là. C'est vraiment juste une belle façon d'avoir une activité en famille, samedi après-midi, où on peut se développer en famille, mais tu sais, vraiment, pour n'importe qui. Donc, c'est là où c'est vraiment la beauté de ce type d'activité-là, de pouvoir explorer le théâtre, mais sans nécessairement vouloir en faire une carrière.
1: Je comprends. Non, mais c'est vraiment cool. Est-ce que ça, il y a un coût associé à ça?
2: Non, absolument pas. C'est gratuit.
1: Ah, wow.
2: Donc, on a 12 ateliers à offrir tout l'automne, que ce soit, en fait, juste une activité que vous voulez faire parce que ça vous adonne, exemple, cette fin de semaine-là, ou encore en prendre 3-4, ben, il n'y a pas de problème. C'est vraiment ouvert et à chaque semaine, vous allez peut-être découvrir de nouveaux participants. Mais si vous souhaitez faire les 12 ateliers, ben pourquoi pas, allez-y. Puis justement, faites votre inscription via la plateforme de l'espace citoyen de la ville de Salaberry-Valleyfield.
1: C'est merveilleux, ça va développer tellement de choses pour tout le monde qui ont des certaines troubles du spectre de l'autisme, par contre, ou déficience intellectuelle.
2: Oui, puis c'est une belle façon d'être inclusif pour ceux qui n'ont pas ces limitations-là, mais aussi pour ceux qui en ont, ben ça permet aussi de ne pas être qu'en contact de personnes avec ces limitations-là comme eux. Donc, il y a vraiment une belle façon de justement s'ouvrir aux différences.
1: Oui, merveilleux. Deuxième activité, on avait promis deux. L'autre, c'est ça m'intéresse particulièrement. Oui. J'aimerais aller voir ça. C'est le cabaret d'humour.
2: Exactement. Donc, le 23 octobre, c'est une belle nouveauté aussi qui s'ajoute à la programmation de la Factory cet automne. On laissait une formule open mic, mais de façon humoristique. Donc, on invite les gens qui ont envie d'aller peut-être tester un peu l'univers humoristique puis d'aller essayer de faire des blagues en public. Que vous ayez déjà fait ça peut-être par le passé ou que vous avez même de l'expérience, pourquoi pas, vous pouvez vous inscrire, mais c'est vraiment ouvert à tous. Donc, c'est une formule ouverte qui permet d'essayer de faire des blagues justement sur scène, de ouais. s'imprégner de ça. Puis c'est animé par un campus valencien, Bastien Tousignan, qui est aussi du milieu de l'humour. Donc, il va pouvoir vous coacher, vous donner des petits trucs, des conseils, etc. Alors, l'inscription, c'est gratuit aussi. Si jamais il y a un nombre trop élevé de participants, il y aura peut-être une forme de sélection qui sera faite, mais autrement, on vous invite à vous inscrire dès maintenant pour justement faire ce show-là le 23 octobre. Ça vous donne quand même encore quelques semaines aussi pour vous préparer puis préparer votre numéro. Puis par la suite, dans le fond, on va réinviter les gens à aller assister à cette belle soirée de découverte humoristique.
1: Ah, j'aime ça! Je trouve ça fun. Puis il y en a plein qui commencent dans ce domaine-là puis qui cherchent des endroits où tester, puis pas à Montréal, mettons.
2: C'est ça, exactement. Ouais. Fait que c'est une belle façon de s'initier, d'avoir justement des planches puis du public pour pouvoir tester des blagues. Fait que franchement, c'est une super belle activité qui s'en vient cet automne à la Factory.
1: Merveilleux. La Factory, toujours une belle programmation. Je vous invite à vous abonner aux réseaux sociaux et toutes les infos se retrouvent évidemment sur le site web de la ville. Participez à ces belles activités-là. C'est gratuit en plus. Alors, c'est un rendez-vous à la Factory tout l'automne. Merci beaucoup, Valérie.
2: Merci.
1: Bonne journée.
2: Bye-bye.

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1: Bonjour, Madame, Monsieur. Ici Yannick Michaud et voici vos informations Gravité Info à Max 103. La MRC de Beauharnois-Salaberry a fait savoir que les règles en vigueur concernant la collecte des ordures d'origine résidentielle et commerciale seront resserrées à compter du 1er octobre dans trois municipalités du territoire. Ce sera notamment le cas à Beauharnois, Saint-Louis-de-Gonzague et Saint-Stanislas-de-Kostka, où l'on a constaté que trop de matières recyclables, compostables ou réutilisables sont déposées dans les poubelles de certaines résidences et de certains immeubles résidentiels et commerciaux. La MRC souhaite donc favoriser un meilleur tri à la source des matières résiduelles en déposant les matières au bon endroit et à faire preuve d'équité envers les citoyens qui posent déjà les bons gestes. Ainsi, à partir du 1er octobre, le collecteur portera une attention particulière afin que les bacs non conformes, en surplus ou contenant des matières non admissibles, ne soient plus ramassés. La MRC espère que ceci permettra d'orienter rapidement chaque foyer et commerce vers les bonnes pratiques. Un accident de travail qui s'est produit sur la rue Gaétan à Salaberry de Valleyfield a nécessité le transport d'un travailleur dans un centre hospitalier de Montréal. Heureusement, on ne craint pas pour la vie de l'ouvrier, mais il a subi une blessure grave à la jambe quand une poutre de métal d'une trentaine de pieds a quitté la cargaison d'un camion pour atterrir directement sur son membre inférieur. Selon Valérie Beauchamp de la Sûreté du Québec, l'appel a été logé peu avant 13 heures et l'homme a reçu la poutre directement sur le pied. Il y aura possiblement une enquête de la CNESST. L'accident s'est produit à proximité de l'entreprise Atelier de soudure Pierre Lebel. En terminant au sport, rappelons que les Braves sont en action ce soir à domicile alors qu'ils accueillent le Phoenix de Montréal à compter de 19h30 à l'Aréna Salaberry. Au football, gros week-end aussi pour le Noir et Or qui amorce sa saison locale en accueillant les Lynx d'Édouard-Montpetit à 19h30 samedi sur le terrain synthétique du Cégep. Voilà ce qui complète. Bon long week-end de la fête du travail et pour plus de détails, consultez le www.journalsaintfrançois.ca.
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2: Bonjour Madame, Monsieur, ici Yannick Michaud et voici vos informations Gravité Info à Max 103. La MRC de Beauharnois-Salaberry a fait savoir que les règles en vigueur concernant la collecte des ordures d'origine résidentielle et commerciale seront resserrées à compter du 1er octobre dans trois municipalités du territoire. Ce sera notamment le cas à Beauharnois, Saint-Louis-de-Gonzague et Saint-Stanislas-de-Kostka, où l'on a constaté que trop de matières recyclables, compostables ou réutilisables sont déposées dans les poubelles de certaines résidences et de certains immeubles résidentiels et commerciaux. La MRC souhaite donc favoriser un meilleur tri à la source des matières résiduelles en déposant les matières au bon endroit et à faire preuve d'équité envers les citoyens qui posent déjà les bons gestes. Ainsi, à partir du 1er octobre, le collecteur portera une attention particulière afin que les bacs non conformes en surplus ou contenant des matières non admissibles ne soient plus ramassés. La MRC espère que ceci permettra d'orienter rapidement chaque foyer et commerce vers les bonnes pratiques. Un accident de travail qui s'est produit sur la rue Gaétan à Salaberry de Valleyfield a nécessité le transport d'un travailleur dans un centre hospitalier de Montréal. Heureusement, on ne craint pas pour la vie de l'ouvrier, mais il a subi une blessure grave à la jambe quand une poutre de métal d'une trentaine de pieds a quitté la cargaison d'un camion pour atterrir directement sur son membre inférieur. Selon Valérie Beauchamp de la Sûreté du Québec, l'appel a été logé peu avant 13 heures et l'homme a reçu la poutre directement sur le pied. Il y aura possiblement une enquête de la CNESST. L'accident s'est produit à proximité de l'entreprise Atelier de soudure Pierre Lebel. En terminant au sport, rappelons que les Braves sont en action ce soir à domicile alors qu'ils accueillent le Phoenix de Montréal à compter de 19h30 à l'Aréna Salaberry. Au football, gros week-end aussi pour le Noir et Or qui amorce sa saison locale en accueillant les Lynx d'Édouard Montpetit à 19h30 samedi sur le terrain synthétique du Cégep. Voilà ce qui complète. Bon long week-end de la fête du travail et pour plus de détails, consultez le www.journalsaintfrançois.ca.

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3: Bonjour Madame, Monsieur, ici Yannick Michaud et voici vos informations Gravité Info à Max 103. La MRC de Beauharnois-Salaberry a fait savoir que les règles en vigueur concernant la collecte des ordures d'origine résidentielle et commerciale seront resserrées à compter du 1er octobre dans 3 municipalités du territoire. Ce sera notamment le cas à Beauharnois, Saint-Louis-de-Gonzague et Saint-Stanislas-de-Kostka, où l'on a constaté que trop de matières recyclables, compostables ou réutilisables sont déposées dans les poubelles de certaines résidences et de certains immeubles résidentiels et commerciaux. La MRC souhaite donc favoriser un meilleur tri à la source des matières résiduelles en déposant les matières au bon endroit et à faire preuve d'équité envers les citoyens qui posent déjà les bons gestes. Ainsi, à partir du 1er octobre, le collecteur portera une attention particulière afin que les bacs non conformes en surplus ou contenant des matières non admissibles ne soient plus ramassés. La MRC espère que ceci permettra d'orienter rapidement chaque foyer et commerce vers les bonnes pratiques. Un accident de travail qui s'est produit sur la rue Gaétan à Salaberry de Valleyfield a nécessité le transport d'un travailleur dans un centre hospitalier de Montréal. Heureusement, on ne craint pas pour la vie de l'ouvrier, mais il a subi une blessure grave à la jambe quand une poutre de métal d'une trentaine de pieds a quitté la cargaison d'un camion pour atterrir directement sur son membre inférieur. Selon Valérie Beauchamp de la Sûreté du Québec, l'appel a été logé peu avant 13 heures et l'homme a reçu la poutre directement sur le pied. Il y aura possiblement une enquête de la CNESST. L'accident s'est produit à proximité de l'entreprise Atelier de soudure Pierre Lebel. En terminant au sport, rappelons que les Braves sont en action ce soir à domicile alors qu'ils accueillent le Phoenix de Montréal à compter de 19h30 à l'aréna Salaberry. Au football, gros week-end aussi pour le Noir et Or qui amorce sa saison locale en accueillant les Lynx d'Édouard Montpetit à 19h30 samedi sur le terrain synthétique du Cégep. Voilà ce qui complète. Bon long week-end de la fête du travail et pour plus de détails, consultez le www.journalsaintfrançois.ca.
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2: Bonjour Madame, Monsieur, ici Yannick Michaud et voici vos informations Gravité Info à Max 103. La MRC de Beauharnois-Salaberry a fait savoir que les règles en vigueur concernant la collecte des ordures d'origine résidentielle et commerciale seront resserrées à compter du 1er octobre dans trois municipalités du territoire. Ce sera notamment le cas à Beauharnois, Saint-Louis-de-Gonzague et Saint-Stanislas-de-Kostka, où l'on a constaté que trop de matières recyclables, compostables ou réutilisables sont déposées dans les poubelles de certaines résidences et de certains immeubles résidentiels et commerciaux. La MRC souhaite donc favoriser un meilleur tri à la source des matières résiduelles en déposant les matières au bon endroit et à faire preuve d'équité envers les citoyens qui posent déjà les bons gestes. Ainsi, à partir du 1er octobre, le collecteur portera une attention particulière afin que les bacs non conformes en surplus ou contenant des matières non admissibles ne soient plus ramassés. La MRC espère que ceci permettra d'orienter rapidement chaque foyer et commerce vers les bonnes pratiques. Un accident de travail qui s'est produit sur la rue Gaétan à Salaberry de Valleyfield a nécessité le transport d'un travailleur dans un centre hospitalier de Montréal. Heureusement, on ne craint pas pour

0: La vie de l'ouvrier, mais il a subi une blessure grave à la jambe quand une poutre de métal d'une trentaine de pieds a quitté la cargaison d'un camion pour atterrir directement sur son membre inférieur. Selon Valérie Beauchamp de la Sûreté du Québec, l'appel a été logé peu avant 13 heures et l'homme a reçu la poutre directement sur le pied. Il y aura possiblement une enquête de la CNESST. L'accident s'est produit à proximité de l'entreprise Atelier de Soudure Pierre Lebel. En terminant au sport, rappelons que les Braves sont en action ce soir à domicile alors qu'ils accueillent le Phoenix de Montréal à compter de 19h30 à l'Arena Salaberry. Au football, gros week-end aussi pour le Noir et Or qui amorce sa saison locale en accueillant les Lynx d'Édouard Montpetit à 19h30 samedi sur le terrain synthétique du Cégep. Voilà ce qui complète. Bon long week-end de la fête du travail et pour plus de détails, consultez le www.journalsaintfrançois.ca.
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